dites que vous avez fait des partenariats avec des entreprises internationales pour le développement de la culture et des entreprises avec des entreprises internationales. Pour la question de ce que vous avez